0: d'accord?
1: Le transporteur, c'est Falsify.
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